0: Ευχαριστούμε πολύ.
1: Quand je frotte un ticket sur toi et le doigt.